0: Bonjour mademoiselle. Vous êtes en train de parler de moi là? C'est embarrassant. Et surtout, on n'a pas été présenté. Vous êtes?
1: Iva, je m'appelle Iva. Mais c'est fou ça, je parle de vous et vous êtes là.
0: Vous parlez de moi? Bah oui, mais pourquoi vous parlez de moi d'abord?
1: Ben, je vous aime bien, j'avais envie de faire une chanson sur vous.
0: Une chanson sur moi? Ah ouais. On va jamais fait ça. Mais d'abord, pourquoi moi? Pourquoi je pourrais faire une chanson sur vous aussi?
1: Non, c'est moi qui chante, je préfère une chanson sur vous.
0: Oh non, il n'y a pas de raison. On pourrait faire...

0: doux climat.
1: Un peu jazzy, moi aussi j'aime bien.
0: Je crois que j'aime cette chanson diva. Quand elle ne parle pas trop de moi.
1: Eh ben non, justement, c'est la chanson de Pierre, c'est ça qui est bien. C'est quand elle parle de toi. Là, ça devient un peu n'importe quoi.
0: Mais non, je te promets, c'est bien comme ça, c'est ta chanson. C'est la chanson diva. C'est toi qui chante.
1: Ben non, j'aime quand tu chantes aussi, c'est pas mal. Mais c'est la chanson de Pierre, c'est ça mon idée.
0: Je sais comment ça va finir.
1: Oui, je commence à avoir une idée aussi.
0: La chanson de Pierre et Yva, hein. C'est pas mal.
1: La chanson de Pierre et Yva.